0: Il est 3 heures.
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0: Il est 4 heures.
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0: Il est 5 heures.
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0: Il est 6 heures.
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0: Il est 7h. Il est 7h.
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2: Bonjour, les cours du pétrole ont progressé hier en l'absence d'avancée entre Washington et Téhéran, faisant craindre un blocage durable du détroit d'Hormuz par lequel transite un cinquième du brut mondial. Le prix du baril de Brent de la mer du Nord pour livraison en juillet a gagné 3,35% à $109.26. Le Liban et Israël vont prolonger de 45 jours leur cessez-le-feu qui devait arriver à échéance dimanche, a annoncé le département d'État américain. Malgré ce cessez-le-feu, l'armée israélienne a continué à frapper hier des cibles du Hezbollah pro-iranien au Liban, faisant au moins 400 morts d'après un décompte de l'AFP. Enfin, signalons sur notre front que le ministère israélien de la Défense a dit avoir mené une frappe à Gaza visant le chef de la branche armée du mouvement islamiste palestinien Hamas. Les équipes de l'Institut Pasteur ont réalisé le séquençage complet de la souche détectée chez une passagère française du MV Ondus. Aucun élément ne suggère à ce stade l'émergence d'un variant particulier présentant des caractéristiques nouvelles. Il s'agit bien d'un virus d'origine sud-américaine déjà répertorié. Le ministre de l'Intérieur, Laurent Nunez, a annoncé que le Premier ministre réunirait sous peu le comité interministériel de lutte contre la criminalité organisée. Il a ensuite précisé que cela aurait lieu dans les prochains jours. Enfin, le chanteur marocain Saad Lamjared a été condamné hier à 5 ans de prison pour le viol d'une jeune femme rencontrée à Saint-Tropez en 2018 à l'issue d'une semaine de procès à huis clos devant la cour d'assises du Var. Il avait comparu libre, la cour n'a pas prononcé de mandat de dépôt contre lui en faisant valoir qu'après 3 mois de détention provisoire en 2018, il avait toujours respecté les conditions de son contrôle judiciaire. C'est la fin de ce flash, une très bonne journée à toutes et à tous.
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0: Il est 8h. Il est 8h.
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2: Bonjour, les cours du pétrole ont progressé hier en l'absence d'avancée entre Washington et Téhéran, faisant craindre un blocage durable du détroit d'Ormuz par lequel transite un cinquième du brut mondial. Le prix du baril de Brent de la mer du Nord pour livraison en juillet a gagné 3,35% à $109.26. Le Liban et Israël vont prolonger de 45 jours leur cessez-le-feu qui devait arriver à échéance dimanche, a annoncé le département d'État américain. Malgré ce cessez-le-feu, l'armée israélienne a continué à frapper hier des cibles du Hezbollah pro-iranien au Liban, faisant au moins 400 morts d'après un décompte de l'AFP. Enfin, signalons sur notre front que le ministère israélien de la Défense a dit avoir mené une frappe à Gaza visant le chef de la branche armée du mouvement islamiste palestinien Hamas. Les équipes de l'Institut Pasteur ont réalisé le séquençage complet de la souche détectée chez une passagère française du MV Ondus. Aucun élément ne suggère à ce stade l'émergence d'un variant particulier présentant des caractéristiques nouvelles. Il s'agit bien d'un virus d'origine sud-américaine déjà répertorié. Le ministre de l'Intérieur, Laurent Nunez, a annoncé que le Premier ministre réunirait sous peu le comité interministériel de lutte contre la criminalité organisée. Il a ensuite précisé que cela aurait lieu dans les prochains jours. Enfin, le chanteur marocain Saad Lamjared a été condamné hier à 5 ans de prison pour le viol d'une jeune femme rencontrée à Saint-Tropez en 2018 à l'issue d'une semaine de procès à huis clos devant la cour d'assises du Var. Il avait comparu libre, la cour n'a pas prononcé de mandat de dépôt contre lui en faisant valoir qu'après 3 mois de détention provisoire en 2018, il avait toujours respecté les conditions de son contrôle judiciaire. C'est la fin de ce flash, une très bonne journée à toutes et à tous.
3: Hello tout le monde, bienvenue, c'est Johan, quel plaisir de vous retrouver, on est parti tous ensemble pour un nouveau bon réveil en ce samedi matin, c'est parti pour un nouveau week-end que l'on passe tous ensemble, vous êtes peut-être en ce moment dans la voiture, dans les transports, direction le travail ou les cours, si c'est le cas, plein de courage, plein de force à vous pour cette dernière ligne droite avant un peu de repos. Si vous êtes déjà en week-end, profitez-en, reposez-vous bien, c'est le dernier week-end avant Noël, hein, donc vous faites peut-être les derniers préparatifs pour le réveillon qui arrive cette semaine, et bien là aussi, si c'est le cas, plein de courage à vous. En tout cas, vous le savez, je suis là pour vous accompagner avec bien sûr tous vos rendez-vous habituels. On va retrouver notamment au cours de l'émission le nombre du jour pour parler d'une actualité sérieuse, mais toujours de façon décontractée, également la petite info insolite. On va s'intéresser aux journées mondiales, à notre éphéméride. Dans un instant, dans celui-ci, bien sûr, on remonte l'histoire. Et vous le savez, chaque samedi, on regarde quels sont les films à aller voir dans nos salles obscures en ce week-end. Et je vous ferai part de ma petite sélection tout à l'heure. On a de la musique qui est là également tout au long de l'émission. Passez tous une excellente matinée avec nous dans le bon réveil.

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0: Merci d'être avec nous, nous sommes le samedi 20 décembre, le 354e jour de l'année. On s'approche tout doucement de la fin avec 11 jours encore à faire en 2025. On souhaite une bonne fête au Théophile, au Isaac et au Jacob. Et pour le proverbe du jour, à cœur vaillant, rien d'impossible. Comme chaque matin, dans le bon réveil, on remonte l'histoire et on prend la direction de 1848 car le 20 décembre, l'esclavage est aboli officiellement à l'île de la Réunion et une grande fête est organisée pour célébrer cela. Il s'agit de la fête des et depuis cette date, on la célèbre chaque année. Et sur l'île, aujourd'hui, c'est un jour férié. Voilà pour ce petit retour dans notre histoire. Dans un instant, on s'intéresse aux journées mondiales. Mais juste avant ça, bien sûr, on écoute un peu de musique.
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2: Et en ce samedi 16 mai, bonne fête aux honorés, les béliers, si vous ne voulez pas vous retrouver dans le rouge, gérez mieux vos comptes. Taureau, de vieilles dissensions se réveilleront. Les gémeaux, votre ciel amoureux sera provisoirement dans le brouillard. Cancer, vous constaterez que l'argent file très vite. Les lions, vous vivrez au jour le jour et profiterez des plaisirs qui passeront à votre portée. Vierge, pour prendre du recul, n'hésitez pas à vous isoler. Les balances, le climat amoureux pourrait se détériorer. Les scorpions, vous vous sentirez moins à l'aise dans votre travail. Sagittaire, le fardeau des habitudes vous semblera bien lourd à porter aujourd'hui. Capricorne, vous devez discuter d'argent ou de problèmes financiers. Verseau, il devient urgent de changer votre façon de vivre. Enfin les poissons, vous ne serez plus très bien où vous en êtes. Bonne journée et à demain.

0: 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En plein cœur de votre bon réveil, on passe aux journées mondiales et une seule est au programme. Il s'agit de la Journée internationale de la solidarité humaine et celle-ci existe depuis 2006 à l'initiative de l'ONU. Elle a remplacé la Journée mondiale de l'humanisme. L'ONU explique que depuis sa création, elle a pour but de rassembler les peuples et les nations pour la paix notamment. Et en 2000, l'ensemble des pays membres ont défini la solidarité comme une des valeurs fondamentales dans la déclaration du millénaire. Les objectifs de cette journée sont donc de sensibiliser à l'importance de l'unité et de la coopération entre les peuples, les pays et les générations, d'encourager des actions collectives pour réduire la pauvreté, l'exclusion sociale et les inégalités, et de renforcer les partenariats entre gouvernements, organisations internationales, sociétés civiles et individus pour atteindre les objectifs de développement durable. Des événements sont organisés dans le monde entier, des conférences, des campagnes de sensibilisation, des projets communautaires et des initiatives visant à renforcer les liens entre les individus et les nations. Les gouvernements, les ONG, les citoyens sont encouragés à participer à des actions concrètes comme le bénévolat, les dons ou le plaidoyer pour des politiques plus justes. La solidarité humaine est un des piliers pour surmonter les défis globaux comme les conflits, les changements climatiques ou encore les pandémies. Et elle rappelle que personne ne doit être laissé pour compte et que chaque geste compte pour créer un avenir plus inclusif. Voilà pour cette journée mondiale. On va poursuivre votre bon réveil dans un instant en parlant cinéma comme chaque samedi matin. Mais bien évidemment, juste avant ça, on repart en musique.
1: La météo pour ce samedi 16 mai, tendance à l'amélioration par rapport à la veille. On retrouve un temps généralement sec en matinée et des averses moins nombreuses dans l'après-midi. Elles concernent surtout les régions situées sur un axe sud-ouest-nord-est. Belle période ensoleillée dans le sud-est grâce au Mistral et à la Tramontane qui souffle assez fort. Les températures pour ce samedi matin, ça reste frais quand même avec 5 degrés à Lyon et Lille, 6 à Strasbourg et Paris, 7 degrés pour Brest, 8 à Cherbourg et Toulouse, 10 degrés pour Bordeaux, Biarritz, Nice, Marseille, Perpignan, et Nîmes et 13 degrés pour Bastia. Et pour ce samedi après-midi, entre 13 et 14 degrés sur la moitié nord, il fera 13 dans le Grand Est, 13 également sur la Bretagne, 14 en Normandie, en Centre-Val de Loire, en région parisienne et sur les Hauts-de-France. Dans la moitié sud, entre 14 et 20 degrés, 14 sur la vallée du Rhône, 15 en Nouvelle-Aquitaine et sur l'Occitanie, 17 en Corse et entre 18 et 20 degrés le long de la Méditerranée.

0: J'espère que vous passez tous une excellente matinée. Vous êtes toujours en plein cœur du bon réveil et ça me fait plaisir d'être avec vous comme chaque matin. J'espère en tout cas que vous profitez bien de ce week-end. Vous le savez, chaque samedi, on s'intéresse aux sorties cinéma de la semaine pour savoir quels sont les films à aller voir dans nos salles obscures ce week-end. Et donc, je vous livre ma petite sélection en commençant par la grosse sortie de la semaine, à savoir Avatar de feu et de cendre de James Cameron avec Sam Worthington, Zoe Saldana et Sigourney Weaver. Ce troisième volet introduit une nouvelle tribu Na'vi surnommée le Peuple des Cendres, vivant à proximité d'un volcan actif. Ces Na'vi, bien plus belliqueux que les clans vus jusqu'à présent, représenteront un défi de taille pour Jack Sully et sa famille. Selon James Cameron, cette tribu apportera une nouvelle dynamique à l'univers de Pandora en incarnant une force conflictuelle influencée par un environnement extrême. On continue avec L'âme idéale, une comédie française de Alice Vial avec Magaline Lépine-Blondeau et Jonathan Cohen. Elsa, 40 ans, célibataire, à renoncer aux histoires d'amour, un don un peu spécial, la garde à distance des autres, elle peut voir et parler aux morts. Pourtant, un soir, elle rencontre Oscar, un homme drôle et charmant qui lui fait espérer à nouveau que tout est possible, mais au moment où elle commence enfin à tomber amoureuse, Elsa réalise que leur histoire n'est pas aussi réelle que ce qu'elle pensait. Et on termine avec La Fabrique des Monstres, un film d'animation de Steve Hudson. Dans le vieux château de Grotte-Groin, un savant fou fabrique, rafistole et invente sans cesse des monstres farfelus. Petit Cousu, sa toute première création oubliée avec le temps, sert de guide aux nouveaux monstres. Jusqu'au jour où un cirque débarque en ville, à la recherche d'une nouvelle attraction, son propriétaire, Fulbert Montremonstre, tente par tous les moyens d'accéder à cette fabrique de monstres. Petit Cousu pourrait bien être la star de son futur spectacle. Voilà pour la petite sélection de la semaine, il ne me reste plus qu'à vous souhaiter une bonne séance et nous on poursuit le bon réveil en musique.
1: Bonjour, football, le FC Sochaux a officialisé sa montée en Ligue 2 hier soir après son nul contre le Puy-en-Velay de partout à Bona. L'ultime journée nationale a permis aussi à Rouen d'accrocher les barrages après sa victoire renversante sur le terrain de Fleury-Mérogis 1-2. Ligue 1, devant l'impossibilité de fêter son 14e titre de champion de France au Parc des Princes, le PSG va finalement se voir remettre le trophée à Jean Bouin avant le derby face au Paris FC. Ce stade se situe à quelques dizaines de mètres du parc. Cyclisme, c'était le premier grand rendez-vous de ce Tour d'Italie. Jonas Vingegaard a devancé tous ses adversaires dans la terrible montée finale du Monte Blocos pour remporter la 7e étape disputée dans le sud de l'Italie. Remonté à la 2e place du général, le Danois reste encore derrière le leader Alfonso Eulalio. Le Portugais conserve sa tunique rose pour plus de 3 minutes. Tennis, Casper Ruud, 25e mondial, a dominé hier 6-1, 6-1 l'Italien Luciano Darderi, 20e mondial, passé complètement au travers du match le plus important de sa jeune carrière. En demi-finale du Masters 1000 de Rome. Rugby Top 14, vendredi, Toulouse a annoncé la prolongation de contrat de Juan Cruz Maya jusqu'en 2029. De son côté, prêté à Bordeaux Bègles depuis février, Madoš Tambue devrait quitter Montpellier cet été et rejoindre Bayonne. Handball Dijon s'est offert une deuxième chance après avoir pris la 3e place de la Ligue Européenne l'an passé à Graz. Les joueuses de Clément Alcacer vont évoluer à domicile ce week-end avec une demi-finale contre Esztergom. La rencontre est prévue ce samedi en fin d'après-midi. C'est la fin de ce Flash Sport. Une très bonne journée à toutes et à tous.

0: Il est 9h.
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2: Bonjour, les cours du pétrole ont progressé hier en l'absence d'avancée entre Washington et Téhéran, faisant craindre un blocage durable du détroit d'Ormuz par lequel transite un cinquième du brut mondial. Le prix du baril de Brent de la mer du Nord pour livraison en juillet a gagné 3,35% à $109.26. Le Liban et Israël vont prolonger de 45 jours leur cessez-le-feu qui devait arriver à échéance dimanche, a annoncé le département d'État américain. Malgré ce cessez-le-feu, l'armée israélienne a continué à frapper hier des cibles du Hezbollah pro-iranien au Liban, faisant au moins 400 morts d'après un décompte de l'AFP. Enfin, signalons sur notre front que le ministère israélien de la Défense a dit avoir mené une frappe à Gaza visant le chef de la branche armée du mouvement islamiste palestinien Hamas. Les équipes de l'Institut Pasteur ont réalisé le séquençage complet de la souche détectée chez une passagère française du MV Ondus. Aucun élément ne suggère à ce stade l'émergence d'un variant particulier présentant des caractéristiques nouvelles. Il s'agit bien d'un virus d'origine sud-américaine déjà répertorié. Le ministre de l'Intérieur, Laurent Nunez, a annoncé que le Premier ministre réunirait sous peu le comité interministériel de lutte contre la criminalité organisée. Il a ensuite précisé que cela aurait lieu dans les prochains jours. Enfin, le chanteur marocain Saad Lamjared a été condamné hier à 5 ans de prison pour le viol d'une jeune femme rencontrée à Saint-Tropez en 2018 à l'issue d'une semaine de procès à huis clos devant la cour d'assises du Var. Il avait comparu libre, la cour n'a pas prononcé de mandat de dépôt contre lui en faisant valoir qu'après 3 mois de détention provisoire en 2018, il avait toujours respecté les conditions de son contrôle judiciaire. C'est la fin de ce flash, une très bonne journée à toutes et à tous.
3: Et bonjour tout le monde, bienvenue si vous venez d'arriver, c'est Johan et vous êtes en plein cœur du Bon Réveil. On débute tous ensemble une nouvelle heure en plein cœur de ce samedi matin. J'espère que vous profitez bien de votre week-end si vous avez la chance d'y être. Peut-être encore en train de vous reposer au lit ou en train de prendre le petit-déj, quoi qu'il arrive, profitez-en. Si jamais vous êtes déjà en direction du travail ou des cours, eh bien bon courage pour cette dernière ligne droite avant vous aussi de pouvoir profiter d'un peu de repos. En tout cas, vous le savez, je vous accompagne avec plein de petits rendez-vous et au cours de la prochaine heure, on va s'intéresser notamment au nombre du jour pour parler d'une actualité sérieuse, mais toujours de façon décontractée. Il y aura également la petite info insolite et dans un instant, c'est notre éphéméride qui arrive et dans celui-ci, on remonte l'histoire. On a de la musique hein, qui est là également tout au long de l'émission. Passez tous une excellente matinée avec nous dans le Bon Réveil.

0: Belle matinée, merci d'être avec nous dans le bon réveil de ce samedi 20 décembre, le 354e jour de l'année. On approche tout doucement de la fin, puisqu'il reste seulement 11 jours à faire en 2025. On souhaite une bonne fête au Théophile, au Isaac et au Jacob, et pour le proverbe du jour, à cœur vaillant, rien d'impossible. Pour notre second retour dans l'histoire, nous partons en 1974, car c'est le 20 décembre qu'est adoptée la loi Veil en France, qui légalise l'interruption volontaire de grossesse, l'IVG, permettant aux femmes de choisir de mettre fin à une grossesse non désirée dans un cadre légal et sécurisé. L'adoption de la loi Veil a été un moment de tension politique et sociale en France. Elle a été soutenue par les mouvements féministes, mais a suscité une opposition virulente de la part de certains groupes politiques, religieux et conservateurs. En particulier, l'Église catholique qui s'est fermement opposée à la loi, ainsi que de nombreux députés de droite qui ont voté contre. Néanmoins, la loi est adoptée par 284 voix contre 189 et elle a marqué une avancée majeure dans la reconnaissance des droits des femmes en France. Avant cette loi, l'IVG était illégal en France, sauf dans des cas très restreints comme un danger pour la vie de la mère, un viol ou encore une malformation grave du fœtus. Les femmes se retrouvaient donc souvent confrontées à des avortements clandestins, risquant leur vie dans des conditions dangereuses. Voilà pour ce petit retour dans notre histoire. Dans un instant, on revient en 2025 avec notre nombre du jour, mais avant ça, on écoute un peu de musique.
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2: Et en ce samedi 16 mai, bonne fête aux honorés, les béliers, si vous ne voulez pas vous retrouver dans le rouge, gérez mieux vos comptes.
3: Taureau, de vieilles dissensions se réveilleront.
4: Les gémeaux, votre ciel amoureux sera provisoirement dans le brouillard.
5: Cancer, vous constaterez que l'argent file très vite.
6: Les lions, vous vivrez au jour le jour et profiterez des plaisirs qui passeront à votre portée.
7: Vierge, pour prendre du recul, n'hésitez pas à vous isoler.
8: Les balances, le climat amoureux pourrait se détériorer.
9: Les scorpions, vous vous sentirez moins à l'aise dans votre travail.
10: Sagittaire, le fardeau des habitudes vous semblera bien lourd à porter aujourd'hui.
11: Capricorne, vous devez discuter d'argent ou de problèmes financiers.
12: Verseau, il devient urgent de changer votre façon de vivre.
13: Enfin les poissons, vous ne serez plus très bien où vous en êtes.
14: Bonne journée et à demain.

0: Allez, il est temps de passer au nombre du jour et c'est zéro pour ce matin. Il fait écho à celui de samedi dernier où un marché de Noël d'Irlande demandait à ce qu'il n'y ait aucun produit vendu fabriqué par IA. Depuis quelques temps, cette nouveauté technologique prend de plus en plus de place dans notre quotidien, que ce soit juste pour nous et gagner un peu de temps, mais aussi dans les milieux professionnels. Et forcément, on le sait que malheureusement, cette transformation entraîne des pertes d'emplois et sûrement plus importantes que la création que l'IA engendre. Et donc, la semaine passée, on a appris qu'aux États-Unis, une entreprise se mobilisait et commençait c'est une grande phase de communication pour dire qu'elle privilégiait le travail humain. Cette entreprise, c'est iHeart, le plus grand propriétaire et diffuseur de radio là-bas. Il en compte plus de 850 et donc depuis quelques jours sur l'antenne de ces radios, on peut entendre plusieurs fois par heure Human Guarantees. Cela part en fait d'une étude qui a été faite par l'entreprise auprès de ses auditeurs dans laquelle il en ressortait que 70% des consommateurs disent utiliser l'IA comme outil, tandis que 90% souhaitent que leurs médias proviennent de vrais humains. Et aussi que 92% disent que rien ne peut remplacer la connexion humaine contre 76% en 2016. Perso, je trouve que c'est une bonne chose, car ce métier, on le fait avec passion. C'est un plaisir de pouvoir rechercher et partager des informations qui nous intéressent et qui vous intéressent lorsque vous nous écoutez. Et rien ne remplace l'accompagnement humain dans votre quotidien. Et je pense également qu'il y a cette confiance lorsque vous nous écoutez, que ce soit le Bon Réveil ou toutes les émissions de la radio. Donc j'espère que les radios en France vont s'engager comme le fait iHeart pour défendre l'humain et les emplois qui en découlent, pour que vous ayez toujours plaisir à nous écouter tout au long de la journée. Voilà pour le nombre du jour. En tout cas, on va poursuivre et terminer votre bon réveil dans un instant avec notre petite info insolite, mais juste avant ça, on écoute un peu de musique.
1: La météo pour ce samedi 16 mai, tendance à l'amélioration par rapport à la veille. On retrouve un temps généralement sec en matinée et des averses moins nombreuses dans l'après-midi. Elles concernent surtout les régions situées sur un axe sud-ouest-nord-est. Belle période ensoleillée dans le sud-est grâce au Mistral et à la Tramontane qui souffle assez fort. Les températures pour ce samedi matin, ça reste frais quand même avec 5 degrés à Lyon et Lille, 6 à Strasbourg et Paris, 7 degrés pour Brest, 8 à Cherbourg et Toulouse, 10 degrés pour Bordeaux, Biarritz, Nice, Marseille, Perpignan, Pignan et Dîmes et 13 degrés pour Bastia. Et pour ce samedi après-midi, entre 13 et 14 degrés sur la moitié nord, il fera 13 dans le Grand Est, 13 également sur la Bretagne, 14 en Normandie, en Centre-Val de Loire, en région parisienne et sur les Hauts-de-France. Dans la moitié sud, entre 14 et 20 degrés, 14 sur la vallée du Rhône, 15 en Nouvelle-Aquitaine et sur l'Occitanie, 17 en Corse et entre 18 et 20 degrés le long de la Méditerranée.
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0: Allez, on arrive tout doucement à la fin de votre bon réveil et on termine bien sûr comme chaque jour avec notre info insolite. Et c'est le dernier week-end avant Noël, hein, donc je vous propose une petite info insolite sur ce thème. Et cela s'était passé l'année dernière aux États-Unis. Et on va dans le Massachusetts, car des policiers sont allés chez un certain Robert Langlais avec un mandat de perquisition pour possession de drogues de type A et B. J'ai regardé donc à quoi ça correspond. En gros, le A c'est pour les hallucinogènes et le B pour des drogues par injection. Et donc en voyant les policiers arriver, notre ami Robert a eu la très bonne idée de se cacher pour ne pas être arrêté. Et quoi de mieux à quelques jours de Noël que de monter dans la cheminée pour le faire? Sauf eh bien qu'il s'est retrouvé bloqué à l'intérieur et a donc dû attendre l'aide des policiers venus le chercher ainsi que des pompiers pour être débloqué. Avec humour hein, sur les réseaux sociaux, la police a expliqué Robert Langlais a invoqué l'essence de la légende de la saison et a tenté de se cacher à l'intérieur d'une cheminée. En raison de ses pitreries dignes du Père Noël, Langlais a été transporté dans un hôpital local par mesure de précaution. Voilà. C'est avec cette info insolite que l'on vient conclure ce à premier bon réveil du week-end. On se retrouve bien sûr demain au même endroit, à la même heure pour un nouveau rendez-vous. Je compte sur vous pour être bien là présent. D'ici là, on a de la musique qui va nous accompagner. Passez tous une excellente journée avec nous. À demain, bye bye.
1: Bonjour, football, le FC Sochaux a officialisé sa montée en Ligue 2 hier soir après son nul contre le Puy-en-Velay de partout à Bonnat. L'ultime journée nationale a permis aussi à Rouen d'accrocher les barrages après sa victoire renversante sur le terrain de Fleury-Mérogis 1-2. Ligue 1, devant l'impossibilité de fêter son 14e titre de champion de France au Parc des Princes, le PSG va finalement se voir remettre le trophée à Jean Bouin avant le derby face au Paris FC. Ce stade se situe à quelques dizaines de mètres du parc. Cyclisme, c'était le premier grand rendez-vous de ce Tour d'Italie. Jonas Vingegaard a devancé tous ses adversaires dans la terrible montée finale du Monte Blocos pour remporter la 7e étape disputée dans le sud de l'Italie. Remonté à la 2e place du général, le Danois reste encore derrière le leader Alfonso Eulalio. Le Portugais conserve sa tunique rose pour plus de 3 minutes. Tennis, Casper Ruud, 25e mondial, a dominé hier 6-1, 6-1 l'Italien Luciano Darderi, 20e mondial, passé complètement au travers du match le plus important de sa jeune carrière. En demi-finale du Masters 1000 de Rome. Rugby Top 14, vendredi, Toulouse a annoncé la prolongation de contrat de Juan Cruz Maya jusqu'en 2029. De son côté, prêté à Bordeaux-Bègles depuis février, Madoche Tamboué devrait quitter Montpellier cet été et rejoindre Bayonne. Handball Dijon s'est offert une deuxième chance après avoir pris la 3e place de la Ligue Européenne l'an passé à Graz. Les joueuses de Clément Alcacer vont évoluer à domicile ce week-end avec une demi-finale contre Esztergom. La rencontre est prévue ce samedi en fin d'après-midi. C'est la fin de ce Flash Sport. Une très bonne journée à toutes et à tous.
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0: Il est 11h.
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2: Vous écoutez la radio, c'est Laurent pour une heure de découverte musicale. J'espère que vous profitez bien des jours fériés actuellement. Comme toutes les semaines, on vous offre la possibilité de découvrir des artistes ou des groupes de la nouvelle scène française. Nous débutons cette semaine avec l'artiste Arthur Metz. Il nous présente son EP de 6 titres avec un voyage émotionnel qui part de l'inertie pour aboutir à l'affirmation avec son titre « J'ai rêvé d'être artiste ». L'EP est sorti le 10 avril, le lendemain de son anniversaire. Et juste après, nous continuerons avec le duo Cosma.
3: Mais pour le moment, on retrouve Roselyne qui nous présente Arthur Metz sur la radio.
4: Merci de nous écouter. Je reçois aujourd'hui Arthur Metz qui vient nous présenter son premier EP sorti le 10 avril dernier. Bonjour Arthur et bienvenue.
5: Salut Roselyne, bonjour à tous, merci de me recevoir une nouvelle fois.
4: Alors, comment vas-tu ?
5: Mais je vais très très bien, je suis super content d'avoir sorti mon EP, enfin, et je suis super content des premiers retours que je reçois. Donc voilà, je me porte très très bien, merci. Et toi, comment vas-tu ?
4: Bah moi, écoute, ça va, hein, les mieux seraient un scandale. Alors, dis-moi, alors c'est vrai que tu es déjà passé sur notre radio il y a quelques mois pour nous présenter quelques titres, mais je t'invite quand même à te présenter de nouveau en quelques mots à nos auditeurs qui ne te connaisseraient pas encore. Qui es-tu ? D'où viens-tu ?
5: Eh bien, à tous les nouveaux auditeurs, je me présente, je m'appelle Arthur Metz. Je suis originaire de Paris et j'habite maintenant en Suisse. Et si vous voulez, je fais de la musique depuis tout petit avec ma famille, mais j'ai suivi un cursus, disons, standard, scolaire. J'ai fait une formation à ingénieur. J'ai été diplômé il y a 5 ans. Et voilà, je suis arrivé à un moment dans ma vie où j'avais accompli ce que je devais accomplir dans le cadre scolaire et qu'il manquait en fait quelque chose. Et ce quelque chose, c'était ce qui m'animait au fond de moi, la musique.
4: Oui, tu t'es vraiment posé cette question à un certain moment.
5: C'est ça, tu vois, je me suis posé la question. Imagine que tu as 50 ans maintenant et que tu regardes le toi de maintenant, en 2026 ou en 2025 à l'époque, qu'est-ce que tu aurais voulu faire ?
4: Tu as raison, c'est une question que l'on se pose souvent quand on avance dans la vie, j'ai envie de dire.
5: C'est ça, et en fait, la réponse qui vient, il faut se dire, faites-la en fait, faisons-la, parce que c'est aujourd'hui que tu as, en l'occurrence j'avais 25 ans, c'est aujourd'hui que tu as 25 ans et c'est pas demain, donc il n'y a pas de bon moment pour se lancer, le bon moment en fait c'est maintenant.
4: Alors, tu es auteur, compositeur, interprète. Cela fait déjà quelques années que tu écris, tu composes dans l'ombre. Mais à quel moment précis tu t'es dit « ça y est, je me lance dans une carrière musicale » ?
5: Je venais de m'installer en Suisse, j'avais le diplôme en poche, le premier travail. J'étais installé, tout allait pour le mieux, tout semblait en tout cas aller pour le mieux. Mais en fait, il manquait vraiment quelque chose à ma vie. Et c'était en fait de montrer toutes mes musiques, tout ce que j'ai écrit depuis 2013 hein, quand même, ça commence à dater, mes premières musiques datent de 2013. Et je me disais, il faut que maintenant je les sorte, parce que sinon je vais regretter, et je ne veux pas vivre de regrets.
4: Alors aujourd'hui, qui tu es ? Alors tu es ingénieur ou chanteur ou artiste ?
5: Tu fais les deux ? Je reste réaliste. En fait, Roselyne, honnêtement, je reste réaliste pour l'instant. Depuis le 10 avril, je suis ingénieur artiste.
4: C'est une nouvelle profession, t'as raison, allez, bingo.
5: Voilà. En fait, je m'assume en tant qu'artiste maintenant, depuis que j'ai sorti ce single. D'ailleurs, la dernière chanson de l'EP et les dernières paroles, c'est « je me lance ». Voilà, je me suis lancé. Mais je reste réaliste que dans le monde dans lequel on vit aujourd'hui, c'est très compliqué d'être artiste et de vivre que de sa musique. Il faut vraiment être très connu, avoir signé dans des labels, c'est pour commencer à gagner de l'argent en fait. Parce que honnêtement, tous les artistes indépendants, c'est très compliqué de pouvoir déjà être un peu visible. Donc pour ça aussi, je m'en profite pour remercier toi, Laurent, Playlist Music Radio, de pouvoir donner un peu de visibilité à nous, artistes indépendants. Et donc c'est très compliqué. Donc je reste réaliste que dans ce monde, pour l'instant en tout cas, j'ai besoin d'un travail, standard, pas standard, mais tu vois ce que je veux dire.
4: Alimentaire.
5: Alimentaire, voilà, pour payer mes factures, pour manger, comme tu dis, et pour pouvoir partir en vacances quelquefois. Je peux pas, en tout cas, à l'heure d'aujourd'hui, c'est impossible, seulement avec ma musique.
4: Alors quel est ton processus d'écriture et de composition ? Comment tu procèdes ?
5: Écoute, ça dépend des musiques. J'ai envie de dire, ça dépend des musiques. Et en fait, je vais te donner plusieurs exemples. Il y a l'exemple numéro 1 où je suis en train de jouer de la guitare, parce que je suis guitariste de base. Hein. Je joue de la guitare et il y a quelque chose que j'aime bien dans ce que je joue. Et là, les paroles vont venir. Il y a un thème, il y a une émotion qui va s'y dégager. Et je vais avoir envie d'écrire quelque chose. Donc ça, c'est la première façon d'écrire. Après, il y a le piano. Je suis aussi, je suis pianiste. Je joue, j'étais autodidacte, mais je suis pas un grand pianiste, mais je sais jouer un peu de piano. Là, pareil, ça va être une autre approche. Le piano, c'est une autre approche. C'est plus d'émotion, de mélancolie. Et là, pareil, ensuite, les mots vont venir. Et sinon, ça peut arriver aussi qu'il y a un thème en général dont j'ai envie de parler. Et je vais avoir des phrases qui vont me venir. Et ensuite, je vais aller chercher de la musique. Ça, c'est un peu plus rare. Moi, je dis toujours que je suis musicien d'abord, avant d'être chanteur. Et maintenant, je suis les deux. Mais du coup, avant, c'était plus la musique vers le chant et les paroles. Mais maintenant, ça m'arrive aussi qu'il y ait les paroles, un thème qui va m'inspirer de la musique.
4: Alors Arthur, nous allons faire une pause musicale et avant de nous présenter ton premier EP, donc, nous allons en écouter un extrait qui est intitulé « Ailleurs ». Alors vas-y, tu nous parles de ce titre.
5: « Ailleurs », c'est le point de départ de mon EP. C'est en fait la prise de conscience. Je prends conscience dans « Ailleurs » que je suis ailleurs, dans ma tête je suis ailleurs. C'est que là aujourd'hui je suis au bureau. En train de calculer, je suis ingénieur civil, je suis en train de calculer et je me rends compte que dans ma tête, je suis complètement ailleurs. En fait, je vais faire de la musique. Et dans ce titre, du coup, je parle de cette sensation d'être ailleurs. Alors évidemment, c'est romancé ce titre. On peut s'y retrouver aussi dans une histoire d'amour. Mais moi, en fait, dans tout cet EP et dans cette chanson en particulier, l'histoire d'amour, c'est avec la musique.
4: Ailleurs, Arthur Mesque est avec nous aujourd'hui.

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0: Alors Arthur, vas-y, tu nous présentes ce premier repas qui s'appelle « J'ai rêvé d'être un artiste ».
1: Ouais, alors j'ai rêvé d'être artiste, si tu veux. Donc si on reprend le point de départ, c'est là où je me suis rendu compte qu'il manquait quelque chose dans ma vie, donc après m'être installé en Suisse et d'avoir mon travail. Et bah, je me suis dit, ok, maintenant tu sais ce qui va pas en fait en toi. Donc maintenant, tu vas sortir tes musiques enfin, mais pour sortir tes musiques, tu vas devoir trouver une façon de le faire qui avec un ordre narratif, un arc, quelque chose en tout cas pour expliquer ce que tu as dans le ventre. Et du coup, bah, je me suis posé la question, ok, c'est quoi ce que j'ai envie de raconter? Et bah, c'est que j'ai rêvé d'être artiste.
0: Alors justement, cette EP, il y a combien de titres?
1: Dans cette EP, il y a 6 titres. C'est 6 chansons étapes qui
0: Oui.
1: parlent chacune d'une étape de mon parcours. Donc, de ailleurs à la sens, au moment où tu réalises que tu es en déconnexion totale avec toi-même, à le deuxième titre, hanté par son phrasé, où tu es frustré de ce qui t'arrive. On va explorer aussi le doute de perdre les choses avec Si loin de moi. Ensuite, l'acceptation finalement avec La Retourne, les avenues qui permettent d'exprimer le fait que bah, y a des multiples chemins qui peuvent s'ouvrir pour atteindre ce rêve. Et ensuite, le titre éponyme, J'ai rêvé d'être artiste, qui vient faire le bilan en fait dans cette EP et qui vient aussi matérialiser, si tu veux, mon rêve grâce à cette EP, grâce à ce titre. Mon rêve en tout cas d'être artiste est matérialisé en tant que tel.
0: J'aurais envie de dire que cette EP, pour l'avoir écoutée, c'est une sorte de voyage émotionnel qui part de l'interrogation « est-ce que je le fais ?» et qui aboutit à l'affirmation. Tu rêves d'être un artiste
1: Totalement.
0: Et ça y est, tu déclines ton EP en 6 titres.
1: Ça y est, je me lance, en effet.
0: Alors, d'une façon générale, comment tu décris ton univers musical?
1: Eh bien, j'aurais tendance à dire que c'est pop rock, car moi je suis né avec des artistes pop rock, j'adore ça, j'adore jouer de la guitare, c'est de la pop rock organique, parce que je mets beaucoup d'instruments organiques, guitare, basse, mais en même temps en mettant des touches rétro, c'est ce que j'appelle, donc je dirais pop rock francophone organique avec des touches rétro, car la nostalgie des années 80, 90, avec ses synthés, on aime ça, on les adore. Et aussi ces guitares un peu que je mets dans Hanté par son phrasé, un peu comme Dire Straits, du rock des années 70. Voilà, je veux vraiment avoir une pop rock francophone moderne, avec organique, avec ses touches rétro. Voilà.
0: Donc les textes sont toujours en français.
1: Toujours en français, ouais. Pour l'instant, ça sera toujours en français.
0: Quand tu composes pas, quand tu n'écris pas, tu écoutes quel style de musique? Un petit peu ce qui te ressemble, j'imagine.
1: Et totalement, totalement. Bah, moi, j'adore écouter les Stones, surtout les Stones. Mon père, c'est un grand fan des Stones, mon père. Donc, il nous a mis une guitare dans les mains et il nous a fait apprendre avec mon frère et moi, les Stones. Donc, bah, j'écoute que ça. J'écoute aussi, bien sûr, Michael Jackson, AC/DC, après les groupes des années 70. Earth, Wind & Fire, Queen and the Gang, mais aussi je vais écouter du John Mayer, je vais écouter du Daft Punk, je vais écouter voilà des artistes un peu plus modernes aussi. Je suis pas trop musique classique honnêtement, même si ça peut me plaire, mais c'est pas ce que j'écoute au quotidien. Il y a un titre hein, Vers les étoiles que j'ai enregistré en 2022 avec un pote qui lui fait du rap. Ça c'est le rap que j'aime bien, un peu nostalgique et mélancolique, voilà.
0: Arthur, je propose une seconde respiration musicale avec un artiste que tu as envie d'entendre maintenant avec nos auditeurs. Quel titre aimerais-tu qu'on passe là maintenant?
1: Eh bien, en toute logique, j'ai rêvé d'être artiste. C'est un peu si tu veux, là, j'ai envie que ce soit un peu la petite sœur de Au bout de mes rêves de Jean-Jacques Goldman.
0: C'est un titre que tu aurais pu interpréter également.
1: J'adorerais l'interpréter, j'adore Jean-Jacques Goldman et surtout cette chanson qui est vraiment mon style. Je veux vraiment m'inspirer de ce style de musique. Ouais.
0: J'irai au bout de mes rêves, Jean-Jacques Goldman, titre qui est choisi par notre invité Arthur Metz que nous écoutons maintenant.

0: Nous sommes toujours en compagnie d'Arthur Metz, dont le premier EP vient de sortir. Arthur Metz, c'est un pseudo ou ta vraie identité ?
1: Eh bien, bonne question. Ça vient de mon deuxième nom de famille, si tu veux. Ma mère, son jeune fils, c'est Messica. Et du coup, j'ai pris son nom de famille et de jeune fille, et je l'ai un peu coupé pour que ça rende plus court, quoi. Arthur Metz, parce qu'Arthur Messica, c'était un peu long. Donc voilà.
0: Ça sonne bien, Arthur Metz, c'est bien.
1: Merci, merci.
0: Alors dis-moi, tu as des projets de scène bientôt ? C'est avec, ce, oui. Avec cette EP qui vient de sortir, tu as peut-être des propositions de scène, justement ?
1: Oui. Ça, c'est vraiment un objectif pour moi. J'adore la scène. Je m'y sens vraiment bien.
0: T'en as déjà fait, je suppose.
1: J'en ai déjà fait. Alors, à l'époque, c'était avec mon lycée. Quand j'étais au lycée, j'avais 16-17 ans. Avec le club musique, si tu veux. Mais j'avais adoré. J'adore la sensation. Après, j'ai fait quelques fêtes de la musique aussi. Entre 2019 et 2022, il me semble. Et voilà, j'adore. Et oui, pour l'EP, j'ai trouvé une date. Donc, le Festival 2026, F'Estival 2026, me fait confiance pour le 29 août 2026. Donc, je suis trop, trop content d'avoir la chance de jouer dans ce festival. Je vais pouvoir interpréter mes titres et enfin pouvoir me reconnecter avec le public et sentir l'émotion des gens, quoi. Et ça, ça franchement, c'est mon kiff.
0: Et il a lieu où, ce festival ?
1: Ça sera à la commune de Lantilly, c'est dans le nord de Lyon.
0: Alors, j'ai rêvé d'être un artiste. Allez, tu nous le présentes, ce titre extrait de ton EP, et que tu souhaites mettre en avant.
1: Ouais, c'est la première fois que je l'ai composé, que je l'ai écrit. C'était en 2021. Je venais de m'installer en Suisse et j'étais en fait en stage de fin d'études. Et voilà, je venais de rentrer du travail, je me suis assis sur le banc en fait de la colocation où j'étais, c'était dans une ferme en Suisse. Et il faisait beau, j'avais la guitare et j'ai commencé à jouer 4 accords de guitare. Et là, il y a des paroles qui me sont venues comme ça, naturellement. Et je disais... Aujourd'hui, je suis triste. Parce que c'était l'émotion que j'avais en ce moment, en fait. Voilà, j'étais pas bien, j'étais un peu triste. Je disais, j'aurais pu faire d'autres choses comme ça. Et là, je me dis, putain, c'est pas mal quand même, cette petite mélodie avec ces accords. Et essaye de trouver quelque chose, en fait, pour raconter ce que t'as dans le ventre. Et là, le terme « j'ai rêvé d'être artiste » est venu. J'ai rêvé d'être artiste, aujourd'hui je suis triste. Et c'est comme ça que j'ai composé. Je l'ai laissé de côté ensuite, parce que je me suis installé, j'ai eu le travail, le début, tout ça. Et donc 2025, dès lors que j'ai eu l'idée de faire ce projet d'EP « J'ai rêvé d'être artiste », c'était le titre éponyme, c'était le titre autour duquel les autres musiques allaient s'articuler. Et je l'ai retravaillé, j'ai repris la composition, les paroles. Et puis voilà, il est comme je te le présente maintenant.
0: Alors il y a un clip qui accompagne ce titre, je crois.
1: Oui, le clip qu'on a tourné à Genève avec Timothée Ferréol, super vidéaste. Pourquoi à Genève ? Parce que dans le titre, je dis qu'à Genève, je vais dans les bars. Parce que dans mes rêves, et à Genève, je vais dans les bars. C'est ce que j'imaginais faire, en tout cas, quand je serai artiste. Et donc c'est pour ça qu'on l'a tourné à Genève, ce clip.
0: Alors cet EP, on peut le trouver en physique, en digital, on le trouve partout, sur les plateformes de téléchargement, je suppose ?
1: Alors on le trouve partout, sauf en physique.
0: Bon.
1: Parce qu'en physique, j'ai pas les moyens de faire des copies physiques, et je pense pas que j'ai encore un assez grand public, en tout cas pour me le permettre. Mais par contre, en digital, c'est partout, sur toutes les plateformes de streaming, Spotify, Apple Music, Deezer, YouTube, et également sur Bandcamp, là où on peut aussi soutenir financièrement les artistes. Et puis voilà.
0: Alors j'imagine qu'on peut te retrouver sur tous les réseaux sociaux.
1: Évidemment, Instagram, Facebook, Twitter, YouTube, et tous les autres réseaux sociaux, quoi.
0: Arthur, nos auditeurs vont désormais mieux te connaître. Eh bien écoute, tu sais quoi, nous on va se quitter en musique, comme il se doit, avec ce rêve que tu as matérialisé en chanson, « J'ai rêvé d'être un artiste ». Merci
1: C'est
0: beaucoup.
1: parti.
0: Merci beaucoup. Et puis, on te dit à bientôt. Au revoir, Arthur.
1: À bientôt. Merci beaucoup et à très très vite.

0: sur votre radio. Vous êtes toujours avec Laurent dans les interviews de la semaine. Pour cette deuxième partie d'émission, on retrouve tout de suite Roselyne qui nous présente le duo Cosma.
1: Merci de nous écouter. Nous recevons aujourd'hui Cosma, duo composé de deux jumeaux, Caroline et Jules Michaud. Ils vont nous présenter leur premier album, Recto Verso, qui vient de sortir. Bonjour Caroline, bonjour Jules.
2: Bonjour.
3: Salut, salut.
1: Alors avant de nous parler de votre premier album intitulé Recto Verso, je vous invite à vous présenter. Qui êtes-vous? D'où venez-vous? Allez, on veut tout savoir.
2: Alors, tout simplement, on s'appelle Jules et Caroline. Notre nom de groupe, c'est Cosma, K-O-S-M-A, et on est frères et sœurs jumeaux. Et on vient du Sud-Ouest?
3: On vient du Sud-Ouest, on a débuté à Pau, on a grandi à Pau, et maintenant on est sur Bordeaux et on joue un peu dans toute la Nouvelle-Aquitaine et partout en France.
1: D'accord.
3: Et puis dans les pays francophones, jusqu'en stream.
2: C'est vrai ça. Et puis on fait de la pop française, assez lumineuse, solaire quoi.
1: Cosma, c'est un pseudonyme? Pourquoi ce nom?
3: Cosma, on aime bien parler du monde, du fait qu'on est infiniment petit et tellement grand en même temps. Donc voilà, Cosma, c'est le cosmos, c'est la contraction, c'est une planète du futur, c'est de là où on vient peut-être.
1: Alors à quel moment vous avez décidé ou avez-vous eu envie de commencer cette carrière musicale?
3: Alors c'était à 5 ans. On a toujours fait de la musique ensemble, un peu chacun de notre côté, avec différents parcours. Hein. Moi en percussion, Caroline au piano, et Caroline avait tout ce côté aussi musical avec le gospel, avec la chanson, la comédie musicale. Et puis après, il y a 5 ans, on a décidé de faire de la musique. On s'est dit, voilà, 1er mai 2021, c'était. On s'est dit, on va changer de parcours. Moi j'étais ingénieur et Caroline était aux Arts décoratifs de Paris. Et puis on a décidé de faire de la musique. Et donc on s'est enfermé dans un lieu pour écrire un album et pour commencer. Et puis c'est là que les concerts ont commencé et aujourd'hui on en est là.
1: Alors donc le duo était officiel à partir de cette date, j'imagine?
2: Ouais. Ouais, on peut dire ça comme ça.
1: Vous avez laissé votre carrière professionnelle, enfin votre métier de côté?
2: Disons qu'on a été diplômés tous les deux, donc Jules en ingénierie et moi en design de produits. Et puis finalement avec ce diplôme en poche, c'est à ce moment-là qu'on s'est dit qu'on allait quand même faire de la musique. Donc on essaie d'insuffler quand même nos métiers respectifs dans la musique aussi, parce qu'on essaie de faire en sorte que ce soit très complet. On essaie de faire une identité visuelle forte et d'aller loin quoi dans notre petite entreprise de groupe.
3: Donc d'un côté, on a laissé les métiers traditionnels.
1: Ouais.
3: Mais de ce côté, on a utilisé toutes les compétences qu'on avait pour les mettre au service du groupe de Cosma.
1: Mais alors, quel rapport avec la musique vous aviez au quotidien? Il y avait des musiciens déjà chez vous?
2: Nos parents écoutaient beaucoup de musique, ils faisaient du piano, mais ils aiment la musique. On n'est pas forcément une famille de professionnels en tout cas, mais on adorait ça. Ils nous ont mis au conservatoire et puis nous, on a bien accroché quoi.
1: Comment se passe concrètement votre processus de création tous les deux? Qui fait quoi? Mélodie, paroles et tout?
3: Alors on est vraiment différents sur ce point-là. Et au niveau des appétences, au niveau de la façon d'écrire, moi j'aime bien travailler sur l'ordinateur avec les logiciels et tout ce qui peut exister.
1: Mais oui,
3: en termes de VST, de boîte à rythme, et m'inspirer un peu de ce qui se fait. Et de bidouiller tout simplement. Et Caroline, elle aime bien composer sur le piano surtout. Puis après, on aime bien se mettre des contraintes, on va louer des petits Airbnb un peu paumés, et puis écrire

0: change, on se re-questionne, et puis finalement, à la fin, ça, on prend la force de chacun et on essaie de faire quelque chose qui soit nous, quoi.
1: Et puis c'est jamais soit l'un, soit l'autre. Dans une chanson, dans Tout le monde sait, par exemple, et ben, Karine, elle aura fait le refrain, et j'aurais rebondi pour faire une instru qui marche bien, et j'aurais peut-être trouvé le pré-refrain et le couplet, et après, elle aura trouvé d'autres paroles sur le couplet. C'est vraiment un mix and match, un twist, je ne sais quoi.
0: Un ping-pong, moi,
1: un ping-pong, c'est un ping-pong, tout à fait.
2: Alors justement, ça tombe bien, Tout le monde sait ce titre. Nous allons faire une pause musicale. Et avant de revenir sur votre album Recto Verso, nous allons écouter ce morceau. Et en quelques mots, dites-moi un petit peu ce que vous voulez faire passer comme message dans ce morceau.
1: C'est un morceau assez loufoque, hein. C'est vrai qu'il y a beaucoup de choses qu'on ouais. sait, hein, qui sont des bases, mais après, l'humain, il a du mal aussi à se contenter de peu de choses. On a toujours envie de plus, de reconnaissance, de célébrité, de richesse. Donc, il y a plein de choses. On se moque un peu, mais en même temps, on fait partie de ça. Et donc voilà, c'est vraiment un doux message, tout le monde sait, et pourquoi on ne le fait pas. Et il y a un peu d'humour et il y a un petit peu de vérité.
2: Eh bien, on écoute, tout le monde sait.
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1: Caroline, Jules, comment est né cet album Recto Verso? Y a-t-il un fil conducteur ou une histoire derrière?
2: Oh, il y a un fil conducteur. Nous, on adore écrire des musiques qui sont quand même positives. On a toujours ce message un petit peu où on a envie de motiver, on a envie de faire comprendre aux gens qu'il faut aller à fond, qu'il faut aller au bout de ses idées. Et c'est vrai que c'est quand même le fil conducteur un petit peu de tout l'album. Et puis, c'est des thèmes qui nous ont toujours parlé.
3: Et puis c'est un album qui a été conçu au fil du temps, hein, sur 2 ans, 2 ans et demi.
1: Oui,
3: donc il y a
1: oui.
3: des chansons qui sont nées il y a longtemps, d'autres qui sont nées plus récemment. Et oui, on aime bien. Voilà, on aime bien aussi les thèmes un peu loufoques, et des métaphores comme Tendre Bis de l'Enfer. On aime bien aussi avoir des choses entraînantes et des choses plus calmes comme Quand même ou des valses comme C'est toi qui comptes.
1: Alors les textes sont toujours en français.
3: Oui, ça on veut garder le français.

0: Ouais.
1: Et on aime cette langue et on va continuer à faire comme ça.
0: Alors justement, comment décririez-vous votre univers musical à quelqu'un qui vous découvre, qui ne vous connaît pas encore?
1: On commencerait directement par dire qu'on fait de la pop française, positive. Et puis entraînante, je pense que avec des mélodies entêtantes et qui font en même temps bouger, en même temps réfléchir et en même temps qui font du bien. Voilà.
0: Quand vous étiez plus petit, dans votre petite enfance, vous écoutiez quel artiste?
1: Donc il y a plein de périodes de petite enfance, mais moi je me rappelle surtout du rock, hein, des années 2005-2010. C'est à ces moments-là où on était au collège, lycée ou même collège et primaire. Voilà, c'était beaucoup Green Day, Simple Plan et Linkin Park. Ouais, ça c'était vraiment la mode et c'était et même il y avait même un peu de métal avec System of a Down et tout ça. Donc ça c'était ouais, ça a marqué même toi Caroline. Ouais, un peu. Et puis à Et l'époque Laurie. moi j'ai été surtout fan de Laurie
0: Ah,
1: absolue.
0: ah bah
1: J'avais mon
0: oui.
1: petit album de collection de photos de Laurie. Et pour le coup, j'avais vu d'ailleurs son concert et c'était incroyable pour moi. Ça m'avait fait rêver, quoi.
0: Certains artistes reprennent parfois un titre d'un autre artiste pendant le concert. Vous y avez pensé le faire ça un jour?
1: Ah oui, c'est quelque chose qu'on fait même régulièrement. On adore reprendre des titres d'artistes et d'essayer de les faire vraiment à notre façon. Et ouais, c'est vraiment quelque chose qu'on fait.
0: Mais pour l'enregistrer sur un prochain album, mettons, vous le feriez?
1: Ah, je vois ce que vous voulez dire. Non, Non,
0: c'est pas quelque chose.
1: c'est pas, disons que c'est pas prévu, mais
0: Oui.
1: après, disons qu'on a la possibilité de le faire sur scène, on fait beaucoup de concerts, et
0: Oui,
1: donc
0: oui.
1: des reprises, on adore faire ça. Aujourd'hui, c'est pas prévu, après, on n'est vraiment pas du tout fermé à l'idée de faire une reprise sauce cosmétique
0: Oui,
1: dans un
0: voilà, tout à
1: prochain
0: fait, oui.
1: projet ou
0: Oui,
1: juste
0: c'est vrai.
1: comme ça, quoi.
0: Parce que vous avez un univers musical qui est assez complet et assez délicieux, donc il y a plein de titres en français que vous pourriez reprendre, effectivement.
1: Ah oui, tout à fait.
0: Je
1: C'est vrai.
0: vous
1: Bonne
0: propose de
1: idée.
0: faire une autre pause.
1: J'y réfléchis.
0: D'accord, ok. Je vous propose de faire une autre pause musicale. Et donc, c'est vous qui allez choisir le titre d'un artiste, justement, que vous avez envie d'entendre avec nos auditeurs, là, maintenant.
1: Eh bien, c'est avec plaisir qu'on vous fait écouter un titre de Rookin qui
0: Oui.
1: s'appelle Mortel.
0: D'accord.
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0: Nous sommes en compagnie du duo Cosma, Caroline et Jules. Vous nous présentez le titre « Tendre bis de l'enfer » que vous mettez en avant sur votre album « Recto Verso ».
1: Alors, Tendre bis de l'enfer, c'est un titre vraiment qu'on adore et d'ailleurs qui est l'un des plus écoutés. Et en fait, c'est une chanson qui est assez positive, mais qui fait une sorte de métaphore sur l'enfer. Et en fait, l'enfer, pour nous, c'est un peu l'endroit de tous les dangers, les flammes, c'est le risque. Et en fait, nous, on fait cette métaphore pour dire, bah, en fait, il faut prendre ces risques, il faut aller s'embraser, il faut aller chercher, aller plus loin.
2: Et ça fait totalement écho aussi à notre parcours, hein, puisque on a eu des parcours au début assez classiques. Ouais. Et puis, on a pris ce danger, on a fait ce pas en avant, en tout cas, qui était plutôt risqué, qui n'était pas classique. Et ça nous a permis aujourd'hui de faire ce qu'on fait. On est très, très contents du parcours. Et puis, c'est une petite chanson qui était née, qui était juste un petit mémo vocal à un moment. Et puis, on l'écoutait, on se disait que c'était quand même pas mal. Et puis, on l'a laissé de côté. Et puis, on se disait que c'était quand même pas mal. Et puis, un jour, on l'a vraiment fait jusqu'au bout. Et vous l'avez entendu, on est très contents.
0: Oui, absolument. C'est un style très entraînant. Bon, on va l'écouter là tout à l'heure. Il y a un clip qui accompagne ce nouveau single.
1: Ah. Eh ben là, vous mettez le doigt justement sur quelque chose qui va arriver très très vite.
2: Pour savoir, il faudra se connecter sur les réseaux Instagram Cosma pour découvrir un petit peu les suites qui peuvent être possibles.
0: D'accord. Alors,
1: on peut vous dire, c'est qu'effectivement un clip est en train d'être fait et là justement on met en place. Et puis nous, en plus, on adore être créatif, donc on fait des tenues, on fait tous les décors, on fait ça un peu maison. Et donc il y a des choses qui vont arriver, qui vont accompagner effectivement Tendre bis de l'enfer. Ouais.
0: Ah oui, c'est vous qui faites tout, alors, de la création du clip. D'accord.
1: On aime bien ça.
2: C'est par souhait, c'est vraiment par envie.
0: Vous avez quand même une petite équipe derrière vous, non ? Des musiciens pour...
2: Oui.
1: Vous... Pas de musiciens, mais on a une équipe...
2: des musiciens en studio et tout
1: ah
2: ça.
1: Ah oui, en studio.
0: Oui.
2: On a une petite équipe, mais après, nous, on a vraiment l'envie, et notre équipe nous fait confiance là-dessus, donc on aime bien faire, que ce soit les visuels, les photos... les tenues et puis aussi les clips, voilà, c'est des choses qui nous plaît autant que la musique, j'allais dire, qui font partie en tout cas de tout l'univers et avec une équipe ou sans équipe, dans tous les cas, c'est des choses qu'on aime faire. Et aujourd'hui, on est accompagné par Babou Musique et qui nous fait confiance et on est très content de la collaboration.
0: Là, vous avez déjà fait des scènes, des concerts, j'imagine, vous en avez glissé deux mots là au début de cette interview. Vous vous produisez partout en France également, à part dans votre région du sud, votre belle région du sud-ouest.
2: Oui, on se produit majoritairement dans le sud-ouest, hein, beaucoup en Nouvelle-Aquitaine. Mmh. Et après, on essaie d'aller un peu plus aussi vers Paris, on joue un peu vers Toulouse. Là, cet été, on sera un peu vers Orléans, à Tours. Donc voilà, il y a toutes les dates qui sont sur le site internet. Et puis on espère pouvoir jouer aussi en Belgique, dans le sud-est.
1: Ouais.
0: Avez-vous une anecdote amusante à nous raconter qui s'est passée justement pendant un concert, un petit truc rigolo ? Qui n'est pas forcément rigolo pour vous si
1: sur
0: c'est...
1: Sur un concert,
0: un petit truc...
2: Sur la première partie de Julien Doré,
1: il
2: y a une date, on n'a pas pu amener notre guitare au dernier moment parce que
1: c'est pas la frontière de Genève.
0: Ah d'accord.
2: Et donc on a dû utiliser une guitare au dernier moment qu'on nous a prêtée. Et donc c'était déjà qu'il y avait ce stress-là, cet enjeu qui était assez significatif pour nous. Voilà, ça nous a rajouté un petit détail en plus et c'était vraiment chouette de pouvoir découvrir une guitare sur scène sans jamais l'avoir essayée.
0: Ah oui.
2: Et puis voilà, c'est un moment qui reste gravé.
0: Vous en avez fait souvent des premières parties d'artistes ?
2: Oui, on fait régulièrement.
1: Ah, d'accord. On a eu la chance là de faire justement 5 premières parties de Julien Doré.
0: Très bien.
1: C'est une expérience assez incroyable. On a fait aussi, on a suivi Superbus là aussi sur une première partie.
2: Et on fait aussi des petits artistes aussi.
0: Alors, qu'est-ce que vous avez appris sur vous-même en faisant cet album ? Est-ce qu'il y a une chose que vous n'auriez jamais osé dire dans la vie, mais que vous avez réussi à mettre dans une de vos chansons, par exemple ?
2: Oui, tout à fait. Hein, même tout ce que... C'est-à-dire que ce qu'on aime, nous, c'est pouvoir vivre notre passion. Il y avait ça, ce premier enjeu, c'est-à-dire de s'exprimer, de faire passer des messages, d'aider les gens. Mais en fait, on est dans les gens, on veut aussi nous aider, nous, et être sur cette route-là d'expression, de lâcher prise, d'être heureux avec peu, d'être ambitieux en bonheur, hein, tout simplement. C'est des messages très naïfs et très bêtes, mais finalement qui sont très durs à appliquer. Donc voilà, on a vraiment On a vraiment réussi à se libérer, même Caroline, dans les tenues, dans les vidéos. En fait, comme on crée toute la journée des vidéos, que ce soit sur les réseaux sociaux ou des clips ou des chansons, on passe notre vie à créer. Et en fait, ça nous libère, hein,
1: Ouais, c'est
2: de
1: clair.
2: chanter, de jouer. Tout ça nous libère à chaque fois un peu de notre âme, j'allais dire. Mais donc oui, tout à fait, on s'assume et on se connaît beaucoup mieux depuis qu'on a
1: C'est
2: fait ce
1: ça.
2: métier.
1: Et même entre nous, et puis même avec notre famille, voilà, nos amis, etc. Ça crée des liens, en fait, la musique.
0: Oui, vous découvrez en fait.
1: C'est ça. On est obligé, en fait, de se livrer tous les jours et de se comprendre au maximum, de réfléchir ensemble. Et ça, c'est quelque chose qui est un travail de tous les jours et d'essayer de le retranscrire dans des chansons, c'est encore autre chose. Et puis voilà, on pense avoir quand même réussi avec ces quelques chansons déjà, quoi.
0: Maintenant que ce premier album il est sorti, quelle est la suite pour vous dans les mois à venir là? Je suppose qu'il y a l'été qui approche, il y a des concerts de prévus.
2: Oui, tout à fait, hein. La suite, c'est la saison estivale. Donc, on va préparer un nouveau concert, quelque chose d'innovant. À chaque fois, on essaie d'aller plus loin dans les jeux, les chansons, les tenues. Et puis, donc, il y a toutes les dates qui sont déjà référencées sur notre site internet et on va continuer à ajouter des dates. Et après, évidemment, il y a tout la suite, c'est aussi la promotion de notre album sur les réseaux sociaux, les vidéos, et puis le tournage des clips, la réalisation des clips, les tenues, les décors. Et puis on continue à faire, voilà, hein. Le but pour nous, c'est de continuer faire de la musique, faire des vidéos et faire des concerts, tout simplement.
0: Oui, ça fait du bien à tout le monde.
2: Oui.
1: Ouais.
0: Nos auditeurs peuvent retrouver le duo Cosma sur les réseaux sociaux. Les titres sont disponibles sur les plateformes de téléchargement. Où on peut trouver l'album physiquement?
1: Alors,
2: On ne sait pas trop.
1: principalement, on peut le trouver en ligne. On a une boutique Kuroneko où il est en vente. Et après, il est dans certains Fnac, Cultura, mais il est aussi
0: D'accord.
1: sur leur site internet dans tous les cas. Donc voilà, il faut regarder en tapant Cosma recto verso. Normalement, on doit trouver.
0: D'accord, donc oui, si on ne commande pas sur Internet, on peut le trouver chez Cultura, la FNAC, etc., pour pas les
1: Ouais,
0: nommer. Ok.
1: exactement.
0: Avez-vous autre chose, une information à rajouter?
1: Non, pas spécialement, à part qu'on a passé un très très bon moment.
0: Ben, c'est gentil, merci. Ben, j'espère que les auditeurs auront autant de plaisir que moi à vous entendre. Caroline, Jules, merci d'avoir accepté cette invitation. Et c'est avec le titre Tendre bise de l'enfer que nous allons nous quitter. Au revoir et à très
1: Merci
0: vite.
1: beaucoup.
0: Au revoir et à très vite.
2: Au revoir.

Merci Roselyne pour cette présentation du duo Cosma. Nous, on se retrouve prochainement car, eh bien oui, l'émission est terminée. Donc, on se retrouve la semaine prochaine, même heure, même endroit. Et on se quitte avec David Hallyday. À très vite.

0: Il est midi.
1: Bonjour, les cours du pétrole ont progressé hier en l'absence d'avancée entre Washington et Téhéran, faisant craindre un blocage durable du détroit d'Ormuz par lequel transite un cinquième du brut mondial. Le prix du baril de Brent de la mer du Nord pour livraison en juillet a gagné 3,35% à $109,26. Le Liban et Israël vont prolonger de 45 jours leur cessez-le-feu qui devait arriver à échéance dimanche, a annoncé le département d'État américain. Malgré ce cessez-le-feu, l'armée israélienne a continué à frapper hier des cibles du Hezbollah pro-iranien au Liban, faisant au moins 400 morts d'après un décompte de l'AFP. Enfin, signalons sur notre front que le ministère israélien de la Défense a dit avoir mené une frappe à Gaza visant le chef de la branche armée du mouvement islamiste palestinien Hamas. Les équipes de l'Institut Pasteur ont réalisé le séquençage complet de la souche détectée chez une passagère française du MV Ondus. Aucun élément ne suggère à ce stade l'émergence d'un variant particulier présentant des caractéristiques nouvelles. Il s'agit bien d'un virus d'origine sud-américaine déjà répertorié. Le ministre de l'Intérieur, Laurent Nunez, a annoncé que le Premier ministre réunirait sous peu le comité interministériel de lutte contre la criminalité organisée. Il a ensuite précisé que cela aurait lieu dans les prochains jours. Enfin, le chanteur marocain Saad Lamjared a été condamné hier à 5 ans de prison pour le viol d'une jeune femme rencontrée à Saint-Tropez en 2018 à l'issue d'une semaine de procès à huis clos devant la cour d'assises du Var. Il avait comparu libre, la cour n'a pas prononcé de mandat de dépôt contre lui en faisant valoir qu'après 3 mois de détention provisoire en 2018, il avait toujours respecté les conditions de son contrôle judiciaire. C'est la fin de ce flash, une très bonne journée à toutes et à tous. Bonjour, football, le FC Sochaux a officialisé sa montée en Ligue 2 hier soir après son nul contre le Puy-en-Velay de partout à Bonnat. L'ultime journée nationale a permis aussi à Rouen d'accrocher les barrages après sa victoire renversante sur le terrain de Fleury-Mérogis 1-2. Ligue 1, devant l'impossibilité de fêter son 14e titre de champion de France au Parc des Princes, le PSG va finalement se voir remettre le trophée à Jean Bouin avant le derby face au Paris FC. Ce stade se situe à quelques dizaines de mètres du parc. Cyclisme, c'était le premier grand rendez-vous de ce Tour d'Italie. Jonas Vingegaard a devancé tous ses adversaires dans la terrible montée finale du Monte Blocos pour remporter la 7e étape disputée dans le sud de l'Italie. Remonté à la 2e place du général, le Danois reste encore derrière le leader Alfonso Eulalio. Le Portugais conserve sa tunique rose pour plus de 3 minutes. Tennis, Casper Ruud, 25e mondial, a dominé hier 6-1, 6-1. L'Italien Luciano Darderi, 20e mondial, passé complètement au travers du match le plus important de sa jeune carrière. En demi-finale du Masters 1000 de Rome. Rugby Top 14, vendredi, Toulouse a annoncé la prolongation de contrat de Juan Cruz Maia jusqu'en 2029. De son côté, prêté à Bordeaux-Bègles depuis février, Madoche Tamboué devrait quitter Montpellier cet été et rejoindre Bayonne. Handball Dijon s'est offert une deuxième chance après avoir pris la 3e place de la Ligue Européenne l'an passé à Graz. Les joueuses de Clément Alcacer vont évoluer à domicile ce week-end avec une demi-finale contre Esztergom. La rencontre est prévue ce samedi en fin d'après-midi. C'est la fin de ce flash sport. Une très bonne journée à toutes et à tous.
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4: À l'affiche cinéma. Bonjour à tous, dans l'actualité cinéma du jour, on parle de la sortie du film L'objet du délit dans les salles de cinéma dès le 27 mai prochain, avec notamment Agnès Jaoui et Daniel Auteuil. Dans les coulisses d'une ambitieuse production de l'opéra Les Noces de Figaro, les tensions montent lorsqu'une accusation d'agression sexuelle éclate, mettant en péril la production et forçant chacun à prendre position. Les conflits d'opinion et de génération se font chaque jour, et comme toujours donc chez Agnès Jaoui, le rire n'est jamais loin du drame. L'objet du délit, comédie dramatique signée Agnès Jaoui avec Daniel Auteuil et donc Agnès Jaoui dans les salles de cinéma, ça se passera dès le 27 mai prochain. On se retrouve très vite avec d'autres films à découvrir.
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5: Voici ma sélection télé pour ce samedi 16 mai avec ce soir sur TF1 le grand concours présenté par Arthur. Sur France 2, le concours Eurovision de la chanson présenté en direct par Camille Serre et Stéphane Bern avec la participation de Monroe. Sur France 3, Les Mystères de la Marée, téléfilm. Sur M6, NCIS, série américaine. Vous retrouverez ce soir sur W9 La Petite Histoire de France, plusieurs épisodes à la suite. Sur Gulli, Les Rebelles de la Forêt 3, téléfilm d'animation. Sur T18, La Tanière, le zoo refuge de l'espoir, documentaire. Sur TF1, série film Joséphine Ange Gardien avec Mimi Mati. Sur RMC Story, de Big Bang Theory. Enfin sur RMC Life à 21h10, La Folle Histoire de Coca-Cola, documentaire. Bon zapping.
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0: 13h. Il est 13h. 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

0: Oh, comme c'est généreux, Monsieur Z. C'est tellement généreux de nous offrir un de vos titres, La Peste de l'Ombre, un de vos anciens titres issus de votre premier album, Les Arts Tristes. Oh, c'est bien, merci.
1: Dans une société de plus en plus individualiste, pas étonnant que l'on se déchire. Et finalement, on se déchire peut-être à la plus grande joie de ceux qui, au-dessus, nous utilisent comme de la chair à canon. Matière première, par Lazuli, album Être et ne plus être.
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0: Alors, Pandore, c'est un gars super marrant. Mais si, on se tape littéralement sur le ventre en écoutant ses chansons. Pandore, c'est un mec, tu as tellement envie d'éclater de rire rien qu'en le voyant. Bon, d'accord, Pandore, il n'est pas toujours super marrant. Mais il écrit super bien et parfois, c'est important de regarder les choses avec lucidité. Une genre de lucidité un peu gris-noir comme ça, mais une lucidité quand même. Ça s'appelle « Immolé » par Pandore, album « Enfant du vide ».
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Parfum d'étoile, on continue dans la série Tous fraternels. Et Solane, avec sa voix douce et envoûtante, nous parle de la violence dont sont victimes les femmes, ici, là-haut et partout. Alors la violence engendrant la violence, ce n'est malheureusement, pas près de s'arrêter. Et ça s'appelle Rome par Solane, album monstrueuse.

0: 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Cole, c'est une artiste de notre région du Grand Est. Et Cole, elle nous emmène dans son univers à la fois grave et sensuel. Alors c'est parti pour 4 minutes 20, les lutins. On y va ? Ça s'appelle L'Archer par Cole, album L'Archer.
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1: Dans la série Aujourd'hui avec Parfum d'étoiles, je mange un clown. Un titre on ne peut plus joyeux, une vraie partie de rigolade sur l'état actuel du monde. Parce que ça s'appelle Bientôt la fin du monde, bientôt la fin du monde par l'étrangère.

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1: Allô? Allô, vous m'entendez? Allô? Allô? Oui, c'est Anisette de la maison de retraite du sud de la France, là. Du sud, oui. Alors, bon, nous, on écoute votre émission, là, avec les copains et les copines, et on a écouté une chanson du Gauverache, qui s'appelle... C'est bizarre comme nom, enfin bon, voilà. Mais c'était une chanson qui parlait de la table, du bout de la table. Et Huguette, comme ça, elle m'a dit comme ça, mais dit, c'est nous au bout de la table, hein? Alors, il faudrait peut-être dire à votre Gauverache, là, hein, qu'il fasse des chansons un peu plus sympathiques, hein? Voilà. Sinon, ça va, on aime bien, on écoute. Bon, allez, l'an qui vient.
2: Le bout de la table par Gauverache, album des murmures.
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0: 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Dans un monde où seul le divertissement à la faveur des médias, dans un monde où tout ce qui est chanson, un peu triste, mélancolique ou simplement réaliste, n'a même plus le droit au chapitre, dans un monde où dehors les bombes grondent, où dehors la violence sévit, et où dans le poste il faudrait pas parler de tout ce qui... il faudrait juste parler de tout ce qui va bien, eh bien nous, un parfum d'étoile, on a voulu un peu équilibrer les choses en vous offrant ponctuellement ce numéro parfum d'étoile, pas vraiment poilant, mais réaliste, qui retrace l'atmosphère actuelle, effectivement pas au beau fixe.

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Mais notre émission, vous pouvez la réécouter avec plein de copines émissions à elle sur www.parfumetoile.fr. Et moi, je vous dis à bientôt pour une nouvelle émission toute différente de celle-là. À bientôt les poteaux.

0: Il est 14h.
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0: toutes et à vous tous, c'est Manu pour Synthétique Zen. Synthétique Zen, l'émission synth-pop dédiée à la musique électro-acoustique, ou plus connue sous le nom de musique électronique, mais aussi à la musique de films, de génériques, de séries télé, et on n'oublie pas une musique plus douce, dite de relaxation. Émission du mois de mars, émission numéro 138, et pour cette émission printanière, et oui, nous sommes arrivés au printemps, ça fait du bien, les beaux jours sont revenus. L'émission va commencer comme d'habitude avec Jean-Michel Jarre, avec aussi un clin d'œil à un acteur américain disparu. Ça, on fera un rendez-vous en fin d'émission avec deux titres, mais aussi un clin d'œil avec cette journée du disco, le mois de mars, le 15 mars hein, pour être précis, c'est la journée du disco. On fera justement des musiques relatant un peu ce tempo bien sympathique. Mais pour l'heure, Jean-Michel Jarre, ça va être un petit peu hard avec cet album Live in Bratislava. Voici cette composition de Brian May, Cosmic Guitar Solo.
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Ah oui, je vous avais dit que c'était un petit peu hard, mais c'est bien sympathique quand même. On enchaîne avec une musique plus douce. Love on a Reality Train, c'est Tangerine Dream.

0: très belle orchestrale de Tangerine Dreams et on enchaîne avec un titre très récent, Kebu avec Gotobus pour cette collaboration sur ce titre. Dreamers, le labaï.
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0: Ah oui, c'est tout frais, hein, c'est tout récent. D'ailleurs, Kébu va sortir un nouvel album à la fin de ce mois-ci. À retrouver, bien sûr, dans l'émission Synthétique au Zen.
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0: Ah oui, déjà un petit air de disco dans ce tempo. C'était Space Light. On enchaîne avec de la musique de film, James Horner. À la composition de cette bande originale de Star Trek, voici Enterprise Clear Mountains.
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C'était dans l'espace et on y reste avec Space, avec Carrie Hone, Turn Me Hone. Voici du disco pur et simple, c'était dans les années 70.

0: c'est bien sympathique hein, quand même. On enchaîne avec Michael Tuxon. Michael Tuxon qui a besoin de vous d'ailleurs. Allez voir son site, il va vous demander de le soutenir en tant qu'artiste indépendant, mais pas que lui. Hein. Il est à la recherche justement de signatures. Bon, ça c'est dit au passage. Et pour le titre, un des 8 titres préférés de Michael Tuxon, sinon le titre préféré, voici Meet Soul Mate. C'était sur l'album Romantic Night, c'était en 2023 déjà. Hein. Le temps passe si vite, pratiquement 3 ans.
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La musique continue sur l'émission Synthétique Zen, émission du mois de mars. Et là, je vous propose Miami Night 1984 avec City Life.

0: C'était City Life pour ce titre de Miami Night 1984 et on enchaîne avec Metro Night, Feel This.
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était sorti en 1986, Feel This par Metro Night. Et on enchaîne avec de la douceur. Et oui, un petit moment de relaxation avec The Tokyo Light Orchestra avec Dream.

The Tokyo Light Orchestra, ce groupe né dans les lueurs des néons de Tokyo des années 70, The Tokyo Light Orchestra, fait revivre l'époque où la soul, le funk et le jazz résonnaient dans les clubs enfumés et sur les ondes radio nocturnes. Formé par un collectif de musiciens tokyistes, passionnés par la chaleur analogique et un groove intemporel, le groupe fusionne cordes veloutées, harpes scintillantes, synthétiseurs vintage et sections de cuivre vibrantes avec des lignes de basse profondes et des rythmes fluides. Leur son évoque l'énergie dorée du mouvement soul et funk japonais avec une touche futuriste. Des balades émouvantes au voyage cinématographique, The Tokyo Light Orchestra capture l'âme, le rythme et l'éclat d'une époque où la musique se ressentait autant qu'elle s'écoutait. Belle écoute!

0: Merci pour cet instant relaxation avec le titre Dream de Tokyo Light Orchestra. Alan Silverstreich, pour conclure l'émission, deux titres pratiquement de lui. Hommage à un acteur américain.
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0: Hommage à Matt Clark, acteur américain qui avait joué notamment dans Retour vers le futur numéro 3. C'était Chester, le tenancier du bar en 1885, avec la voix française de Serge Lorca. Matt Clark est un acteur et réalisateur américain né le 25 novembre 1936 à Washington. Il nous a quittés ce 15 mars à Austin, au Texas, à l'âge de 89 ans. Et pour lui rendre hommage, un premier titre concernant la bande originale de Retour vers le futur, Retour vers le futur numéro 3. Voici donc cette bande originale du film.

0: Un air de country pour terminer l'émission, toujours extrait de la bande originale du film Retour vers le futur numéro 3, double back par ZZ Top sous la direction de Alan Silvestri. Et ils jouent en plus dans le film pour leur musique.
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Voici pour cet hommage à Matt Clark qui nous a quittés donc le 15 mars. Générique. Générique pour conclure cette émission et faire la récap de cette playlist de ce mois de mars avec tout d'abord Jean-Michel Jarre avec ce titre Cosmic Guitar Solo by Brian Mech. Tangerine Dream avec Love on a Rail Train. Kebu avec Gato Bus pour le titre Dreamers Lullaby. Space Light avec Galaxy, James Horner pour Enterprise Clear Mooting, Space avec Carrion Turn Me On, du pur disco quand même, Michael Tucson avec Meet Soulmate, Miami Night avec 1984, Miami Night 1984 tout simplement, City Life. Metro Night avec Feel This, The Tokyo Light Orchestra avec Dream, Alan Silvestri pour les deux derniers titres, Retour vers le futur, la bande originale bien sûr du film et bien sûr Double Back pour conclure l'émission par ZZ Top en association avec Alan Silvestri. Ainsi se conclut l'émission numéro 138 de ce mois de mars. Je vous propose de retrouver prochainement l'émission en podcast sur la page Facebook de l'émission @synthéticozen dans votre moteur de recherche. Vous allez retrouver pas mal d'informations ainsi que les playlists des mois précédents et à venir bien sûr. Pour l'heure, on se retrouve le mois prochain. Bien sûr, ce sera au mois d'avril. Poisson d'avril ou pas, ça sera à découvrir. Pour l'heure, je vous laisse à l'écoute de votre programme habituel. Je vous dis ciao, bye bye. Salut, c'était Manu.

0: Il est 15h.
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0: Il est 16h.
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0: Il est 17h. 17h.
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Merci à toutes et à tous. J'ai envie de dédier ce concert à deux amis qui nous ont quittés, fans de toujours, François-Xavier et... et notre guitariste Angélique Robert de Fer.

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0: Il est 19h.
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Salut à tous, le groupe Sanguin est heureux d'être là ce soir, si vous le voulez bien tout de suite. On se place au centre de la piste, attention, l'arrivée, 8 ans.

Le voici transporté en l'année 1765 dans le port de Saint-Malo. Un navire portant fièrement trois mâts s'apprête à quitter le port. À l'arrière, un jeune commandant, Surcouf qu'on l'appelle, surveille l'appareillage. Et le voici qui s'éloigne. Sa mission, s'il l'accepte, est d'arraisonner les navires de commerce dans l'océan Indien. Bien sûr, s'il est pris, le roi de France nierait tout de ses agissements. L'émotion est intense à ce moment-là, chers amis. Mais portons-nous d'abord à son bord. À son bord.

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0: Il est 21h.
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Que doit-on croire? 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Aucune description imagée. Aucun texte ni aucune église ne pourra autant te toucher. 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Faut-il vraiment la désigner? C'est à chacun de faire le pas.

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0: Il est minuit.
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Le breton est-il ma langue maternelle? Non. Je suis né à Nantes où on ne le parle pas. Suis-je même breton? Vraiment, je le crois, mais de pure race. Qu'en sais-je et qu'importe? Séparatiste? Autonomiste? Régionaliste? Oui et non. Différent. Mais alors vous ne comprenez plus. Qu'appelons-nous être breton? Et d'abord, pourquoi l'être? Français d'état civil, je suis nommé français. J'assume à chaque instant ma situation de français. Mon appartenance à la Bretagne n'est en revanche qu'une qualité facultative que je puis parfaitement renier ou méconnaître. Je l'ai d'ailleurs fait, j'ai longtemps ignoré que j'étais breton. Français sans problème, il me faut donc vivre la Bretagne en surplus, ou pour mieux dire, en conscience. Si je perds cette conscience, la Bretagne cesse d'être en moi. Si tous les Bretons la perdent, elle cesse absolument d'être. La Bretagne n'a pas de papier. Elle n'existe que si à chaque génération, des hommes se reconnaissent bretons. À cette heure, des enfants naissent en Bretagne. Seront-ils bretons? Nul ne le sait. À chacun, l'âge venu, la découverte.

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0: Il est 1h.
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0: est 2h.
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Donnez-moi la solution de ceci. Que se passera-t-il si le rêve devient réalité? Que se passera-t-il si le rêve devient réalité et si des millions à naître doivent vivre dans la maison que j'ai construite en mon cœur? La noble maison de ma pensée. Et je pars ainsi. Oui. Avant que ma jeunesse ne passe, je parle à mon peuple et dis: tu seras fou comme je le suis. Tu gaspilleras, n'économiseras pas. Tu risqueras tout, de peur de perdre ce qui est plus que tout. Tu appelleras au miracle. Et je répondrai à cet appel, mon peuple. Je répondrai maintenant et désormais, mon peuple que j'ai aimé. Ne répondrons-nous pas ensemble?